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2: Faut que je vous raconte quelque chose sur mon couple, que moi-même j'ai mis beaucoup de temps à m'avouer. Mais je pense que ça pourrait être libérateur.

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1: Le ciel de la matinée devrait alterner entre passages nuageux denses et belles éclaircies cet après-midi. Quelques nuages ne devraient pas altérer l'impression de beau temps, mais il y a un risque que le ciel se retrouve voilé. Du côté des températures, ce matin, 26 à 27 degrés. On attend 28 à 31 degrés cet après-midi. Si vous allez à Bordeaux, vous retrouverez à peu de choses près le même type de temps, avec 28 degrés ce matin et 34 degrés cet après-midi. En ce qui concerne l'horaire des marées, la basse mer est prévue à 11h10, la pleine mer à 17h35 avec un coefficient de 81. Je vous souhaite un excellent lundi, nous sommes le 13 juillet. Dans quelques minutes, l'horoscope de Vincent sur Plage FM.
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1: Bonjour à tous, les béliers, vous pourrez envisager l'avenir sereinement sans avoir l'esprit pollué par des soucis extérieurs.
2: Taureau, vous aurez droit à une certaine animation dans votre vie sentimentale, vous ne risquez pas de vous ennuyer aujourd'hui.
3: Gémeaux, vous avez besoin de vous sentir utile et vous en créerez l'occasion, une bonne action vous le permettra.
4: Cancer, plus que jamais vos pensées sont positives, aujourd'hui la déprime ne passera pas par vous.
5: Lion, vos échanges intimes sont plus fluides, c'est le moment d'approfondir vos relations tout en douceur.
6: Vierge, si vous acceptez de moins courir et de prendre du temps pour vous, vous retrouverez rapidement votre combativité.
7: Balance, ne forcez pas les autres à penser comme vous, cette sensation d'incompréhension ne va pas durer, restez vous-même.
8: Scorpion, du glamour, du charme et des échanges intenses avec l'entourage,
9: et si vous profitiez de votre aura magnétique aujourd'hui pour rallumer la flamme ?
10: Sagittaire, c'est bluffant, vous voilà survitaminé, mais attention à la précipitation, vous pourriez commettre des erreurs.
11: Capricorne, vous ne serez vraiment pas à prendre avec des pincettes aujourd'hui, et pourtant votre humeur sera capitale dans la bonne marche de vos affaires ou de vos relations.
12: Verseau, vos amis ne seront pas fidèles, au dernier moment, l'un d'eux vous fera faux bond.
13: Et enfin les poissons, il y a encore des démarches professionnelles en perspective, c'est le relationnel qui va dominer cette journée.
14: Bonne journée à tous.
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1: On nous prédit un ciel variable avec beaucoup de nuages ce matin. On attend 24 à 25 degrés. La mer peu agitée est à 22 degrés. Elle descend jusqu'à 11h10 et le vent de secteur sud-ouest souffle à 15 km/h. Cet après-midi, le ciel est partiellement dégagé. On prévoit 27 à 28 degrés sur le sable. La mer remonte jusqu'à 17h35 et le vent de secteur nord-ouest souffle à 20 km/h. L'indice UV est tout de même fort aujourd'hui à 7 sur 11. Évitez de vous exposer entre midi et 16h. Hydratez-vous régulièrement, couvrez-vous la tête, utilisez de la crème solaire, respectez la couleur du drapeau et évitez les secteurs de baïne en vous baignant dans les zones surveillées.
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11: Le ciel de la matinée devrait voir alterner passages nuageux denses et belles éclaircies cet après-midi. Quelques nuages ne devraient pas altérer l'impression de beau temps, même s'il y a un risque que le ciel se retrouve voilé. Du côté des températures, ce matin, 26 à 27 degrés. Cet après-midi, on attend 28 à 31 degrés. Si vous allez à Bordeaux, c'est à peu près le même type de temps, avec 28 degrés dans la matinée et 34 degrés cet après-midi. En ce qui concerne l'horaire des marées, la basse mer est prévue à 11h10, la pleine mer à 17h35 avec un coefficient de 81. Je vous souhaite un excellent lundi 13 juillet. 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
2: Bonjour, c'est Virginie de l'Office de tourisme intercommunal du Val de l'Eyre. De nombreuses activités sont proposées du mardi 14 juillet au mardi 21 juillet. Où nous allons débuter avec le mardi 14 juillet par une balade encadrée en canoë avec Guillaume de Allo Canoë. Le mercredi 15 juillet à 10h, un atelier bricolage est proposé avec l'association Outils en main pour parents-enfants pour construire ou fabriquer un nichoir à oiseaux ou à insectes. À 10h30, toujours le mercredi 15 juillet, un jeu de piste est organisé cette fois-ci en canoë avec Guillaume de Allo Canoë. Le jeudi 16 juillet, une initiation aux échasses avec l'association Les Hérons du Lac est organisée à 10h sur la plaine des sports de Lugo. Et également à 10h, une balade autour des explications environnementales sur le cycle de l'eau et de la rivière, la Leyre, est proposée par César. Le vendredi 17 juillet, une balade théâtralisée sur la thématique Aliénor d'Aquitaine, puisque notre curiosité locale dit que Aliénor d'Aquitaine serait née à Belin. L'association Angel propose une balade théâtralisée et contée à 10h sur le parvis de la mairie de Belin-Belier. Le samedi 18 juillet, nous débuterons la journée à 9h avec une initiation à la pêche et à 10h, une visite du bourg de Salles. Le lundi 20 juillet, il y aura un atelier floral proposé par Muriel Doss sur Samagne et le mardi 21 juillet, une visite de la palombière et d'un métier d'antan oublié qui est le gémage sera expliqué par Guy Dupart, notre greeters passionné par l'histoire de Salles, qui vous proposera une visite intimiste et naturaliste à la fois en plein cœur de la forêt. Et puis, pour finir la journée du mardi 21 juillet, nous finirons à 16h30 avec une randonnée en pirogue avec Yacocéan sur le lac de Sanguinet. Une très belle semaine à vous se présente. Retrouvez l'ensemble de l'agenda touristique et local sur notre site internet à tourisme-valdeleyre.com. À bientôt.
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1: Le ciel de la matinée devrait alterner entre passages nuageux denses et belles éclaircies cet après-midi. Quelques nuages ne devraient pas altérer l'impression de beau temps, mais il y a un risque que le ciel se retrouve voilé. Du côté des températures, ce matin, 26 à 27 degrés. On attend 28 à 31 degrés cet après-midi. Si vous allez à Bordeaux, vous retrouverez à peu de choses près le même type de temps, avec 28 degrés ce matin et 34 degrés cet après-midi. En ce qui concerne l'horaire des marées, la basse mer est prévue à 11h10, la pleine mer à 17h35 avec un coefficient de 81. Je vous souhaite un excellent lundi, nous sommes le 13 juillet. Dans quelques minutes, l'horoscope de Vincent sur Plage FM.
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2: Bonjour à tous, les béliers, vous pourrez envisager l'avenir sereinement sans avoir l'esprit pollué par des soucis extérieurs. Taureau, vous aurez droit à une certaine animation dans votre vie sentimentale, vous ne risquez pas de vous ennuyer aujourd'hui. Gémeaux, vous avez besoin de vous sentir utile et vous en créerez l'occasion, une bonne action vous le permettra. Cancer, plus que jamais vos pensées sont positives, aujourd'hui la déprime ne passera pas par vous. Lion, vos échanges intimes sont plus fluides, c'est le moment d'approfondir vos relations tout en douceur. Vierge, si vous acceptez de moins courir et de prendre du temps pour vous, vous retrouverez rapidement votre combativité. Balance, ne forcez pas les autres à penser comme vous, cette sensation d'incompréhension ne va pas durer, restez vous-même. Scorpion, du glamour, du charme et des échanges intenses avec l'entourage, et si vous profitiez de votre aura magnétique aujourd'hui pour rallumer la flamme ? Sagittaire, c'est bluffant, vous voilà survitaminé, mais attention à la précipitation, vous pourriez commettre des erreurs. Capricorne, vous ne serez vraiment pas à prendre avec des pincettes aujourd'hui, et pourtant votre humeur sera capitale dans la bonne marche de vos affaires ou de vos relations. Verseau, vos amis ne seront pas fidèles, au dernier moment, l'un d'eux vous fera faux bond. Et enfin les poissons, il y a encore des démarches professionnelles en perspective, c'est le relationnel qui va dominer cette journée. Bonne journée à tous.
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1: On nous prédit un ciel variable avec beaucoup de nuages ce matin. On attend 24 à 25 degrés. La mer peu agitée est à 22 degrés. Elle descend jusqu'à 11h10 et le vent de secteur sud-ouest souffle à 15 km/h. Cet après-midi, le ciel est partiellement dégagé. On prévoit 27 à 28 degrés sur le sable. La mer remonte jusqu'à 17h35 et le vent de secteur nord-ouest souffle à 20 km/h. L'indice UV est tout de même fort aujourd'hui à 7 sur 11. Évitez de vous exposer entre midi et 16h. Hydratez-vous régulièrement, couvrez-vous la tête, utilisez de la crème solaire, respectez la couleur du drapeau et évitez les secteurs de baïne en vous baignant dans les zones surveillées.
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11: Le ciel de la matinée devrait voir alterner passages nuageux denses et belles éclaircies cet après-midi. Quelques nuages ne devraient pas altérer l'impression de beau temps, même s'il y a un risque que le ciel se retrouve voilé. Du côté des températures, ce matin, 26 à 27 degrés. Cet après-midi, on attend 28 à 31 degrés. Si vous allez à Bordeaux, c'est à peu près le même type de temps, avec 28 degrés dans la matinée et 34 degrés cet après-midi. En ce qui concerne l'horaire des marées, la basse mer est prévue à 11h10, la pleine mer à 17h35 avec un coefficient de 81. Je vous souhaite un excellent lundi 13 juillet. 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
1: Direction Lèche-Cap-Ferré pour commencer avec le boulevard en fête. C'est jusqu'à demain avec bien sûr la fête foraine jusqu'à 1h du matin, plage du Mimbo. Ce soir, le bal des pompiers avec jusqu'à 20h atelier de sensibilisation à la sécurité routière animé par les pompiers. Et jusqu'à 1h du matin, concert Los Lézardos et DJ set avec DJ Jenna. Andernos, c'est lundi, alors rendez-vous dès 21h pour le bal Gascon, esplanade de la jetée, démonstration et initiation de danse gasconne, suivi d'un bal traditionnel proposé par le groupe Loos Pignots. Lanton avec la guinguette sur l'esplanade de Cassis, restauration, concert et animation ce soir jusqu'à 22h. Lanton toujours feu d'artifice sur l'esplanade de Cassis, 23h. Arès, la ville d'Arès qui vous invite à célébrer la fête nationale ce lundi 13 juillet, dès 19h la banda Bandaki, 20h40 place au groupe Sneaky Freaks qui proposera un concert de rockabilly des années 50, années 60 et puis le feu d'artifice à 22h45. Fête nationale et feu d'artifice également du côté de Biganos. Parc Le Coq avec le feu à 23h30. On parle encore fête nationale, direction la Teste de Buch pour ce 13 juillet, musique live et DJ, place du marché. Feu d'artifice prévu à 22h45. Caso avec le lac en fête de 19h30 à 1h, ça a démarré hier. Ce soir, il y aura un concert rock avec Lily Rocket et puis DJ set, tube des années 80 à aujourd'hui. C'est une soirée jaune et noire au programme ce soir à Caso, ça démarre donc à 19h30. Le Tech, ce soir, le festival musique au Tech, ça continue, le marché des créateurs 18h, et ce soir le concert de Notorious pour des reprises, des grands tubes pop, rock, funk et variété. Ça démarre à 20h30, donc ce soir au Tech pour la suite du festival Musique au Tech.
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2: Dune blanche, tellement étincelante de cristaux de silice que le blanc éblouissait les horizons du bassin avant les semis de fixation des pins. Elles sont la première phase du cordon dunaire extrêmement mobile, car rien n'y pousse sans intervention artificielle. À l'abri derrière, les dunes grises et leur végétation naine. Il y a aussi la célèbre pâtisserie locale à se lécher les babines.
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1: On nous prédit un ciel variable avec beaucoup de nuages ce matin. On attend 24 à 25 degrés. La mer peu agitée est à 22 degrés. Elle descend jusqu'à 11h10 et le vent de secteur sud-ouest souffle à 15 km/h. Cet après-midi, le ciel est partiellement dégagé. On prévoit 27 à 28 degrés sur le sable. La mer remonte jusqu'à 17h35 et le vent de secteur nord-ouest souffle à 20 km/h. L'indice UV est tout de même fort aujourd'hui à 7 sur 11. Évitez de vous exposer entre midi et 16h. Hydratez-vous régulièrement, couvrez-vous la tête, utilisez de la crème solaire, respectez la couleur du drapeau et évitez les secteurs de baïne en vous baignant dans les zones surveillées.
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1: On nous prédit un ciel variable avec beaucoup de nuages ce matin. On attend 24 à 25 degrés. La mer peu agitée est à 22 degrés. Elle descend jusqu'à 11h10 et le vent de secteur sud-ouest souffle à 15 km/h. Cet après-midi, le ciel est partiellement dégagé. On prévoit 27 à 28 degrés sur le sable. La mer remonte jusqu'à 17h35 et le vent de secteur nord-ouest souffle à 20 km/h. L'indice UV est tout de même fort aujourd'hui à 7 sur 11. Évitez de vous exposer entre midi et 16h. Hydratez-vous régulièrement, couvrez-vous la tête, utilisez de la crème solaire, respectez la couleur du drapeau et évitez les secteurs de baïne en vous baignant dans les zones surveillées.
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1: Direction Lèche-Cap-Ferré pour commencer avec le boulevard en fête. C'est jusqu'à demain avec bien sûr la fête foraine, jusqu'à 1h du matin, plage du Mimbeau. Ce soir, le bal des pompiers avec jusqu'à 20h atelier de sensibilisation à la sécurité routière animé par les pompiers. Et jusqu'à 1h du matin, concert Los Lézardos et DJ set avec DJ Jenna. Andernos, c'est lundi, alors rendez-vous dès 21h pour le bal Gascon, esplanade de la jetée, démonstration et initiation de danse gasconne, suivi d'un bal traditionnel proposé par le groupe Loos Pignots. Lanton avec la guinguette sur l'esplanade de Cassis, restauration, concert et animation ce soir jusqu'à 22h. Lanton toujours feu d'artifice sur l'esplanade de Cassis, 23h. Arès, la ville d'Arès qui vous invite à célébrer la fête nationale ce lundi 13 juillet. Dès 19h, la Banda Ki, 20h45, place au groupe Sneaky Freaks qui proposera un concert de rockabilly des années 50, années 60 et puis le feu d'artifice à 22h45. Fête nationale et feu d'artifice également du côté de Biganos, parc Le Coq avec le feu.

0: à 23h30. On parle encore fête nationale, direction la Teste de Buch pour ce 13 juillet, musique live et DJ place du marché, feu d'artifice prévu à 22h45. Cazo avec le Lac en Fête de 19h30 à 1h, ça a démarré hier. Ce soir, il y aura un concert rock avec Lily Rocket et puis DJ set tube des années 80 à aujourd'hui. C'est une soirée jaune et noire au programme ce soir à Cazo, ça démarre donc à 19h30. Le Teche, ce soir, le festival musique au Teche, ça continue, le marché des créateurs 18h, et ce soir le concert de Notorious pour des reprises, des grands tubes pop, rock, funk et variété. Ça démarre à 20h30, donc ce soir au Teche pour la suite du festival musique au Teche.
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1: Bonjour, c'est Virginie de l'Office de tourisme intercommunal du Val de l'Eyre. De nombreuses activités sont proposées du mardi 14 juillet au mardi 21 juillet. Où nous allons débuter avec le mardi 14 juillet par une balade encadrée en canoë avec Guillaume de Allo Canoë. Le mercredi 15 juillet à 10h, un atelier bricolage est proposé avec l'association Outils en Main pour parents-enfants pour construire ou fabriquer un nichoir à oiseaux ou à insectes. À 10h30, toujours le mercredi 15 juillet, un jeu de piste est organisé, cette fois-ci en canoë, avec Guillaume de Allo Canoë. Le jeudi 16 juillet, une initiation aux échasses avec l'association Les Hérons du Lac est organisée à 10h sur la plaine des sports de Lugo. Et également à 10h, une balade autour des explications environnementales sur le cycle de l'eau et de la rivière, la Leyre, est proposée par César. Le vendredi 17 juillet, une balade théâtralisée sur la thématique Aliénor d'Aquitaine, puisque notre curiosité locale dit que Aliénor d'Aquitaine serait née à Belin. L'association Angel propose une balade théâtralisée et contée à 10h sur le parvis de la mairie de Belin-Belier. Le samedi 18 juillet, nous débuterons la journée à 9h avec une initiation à la pêche et à 10h, une visite du bourg de Salles. Le lundi 20 juillet, il y aura un atelier floral proposé par Muriel Doss sur Samagne et le mardi 21 juillet, une visite de la palombière et d'un métier d'antan oublié qui est le gémage sera expliqué par Guy Dupart, notre greeters passionné par l'histoire de Salles, qui vous proposera une visite intimiste et naturaliste à la fois en plein cœur de la forêt. Et puis, pour finir la journée du mardi 21 juillet, nous finirons à 16h30 avec une randonnée en pirogue avec Yako Sian sur le lac de Sanguinet. Une très belle semaine à vous se présente. Retrouvez l'ensemble de l'agenda touristique et local sur notre site internet à tourisme-valdeleyre.com. À bientôt.
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1: Bonjour, c'est Virginie de l'Office de tourisme intercommunal du Val de l'Eyre. De nombreuses activités sont proposées du mardi 14 juillet au mardi 21 juillet, où nous allons débuter avec le mardi 14 juillet par une balade encadrée en canoë avec Guillaume de Allo Canoë. Le mercredi 15 juillet à 10h, un atelier bricolage est proposé avec l'association Outils en main pour parents-enfants pour construire ou fabriquer un nichoir à oiseaux ou à insectes. À 10h30, toujours le mercredi 15 juillet, un jeu de piste est organisé cette fois-ci en canoë avec Guillaume de Allo Canoë. Le jeudi 16 juillet, une initiation aux échasses avec l'association Les Hérons du Lac est organisée à 10h sur la plaine des sports de Lugo. Et également à 10h, une balade autour des explications environnementales sur le cycle de l'eau et de la rivière, la Leyre, est proposée par César. Le vendredi 17 juillet, une balade théâtralisée sur la thématique Aliénor d'Aquitaine, puisque notre curiosité locale dit que Aliénor d'Aquitaine serait née à Belin. L'association Angel propose une balade théâtralisée et contée à 10h sur le parvis de la mairie de Belin-Belier. Le samedi 18 juillet, nous débuterons la journée à 9h avec une initiation à la pêche et à 10h, une visite du bourg de Salles. Le lundi 20 juillet, il y aura un atelier floral proposé par Muriel Doss sur Samagne. Et le mardi 21 juillet, une visite de la palombière et d'un métier d'antan oublié qui est le gémage sera expliqué par Guy Dupart, notre greeters passionné par l'histoire de Salles, qui vous proposera une visite intimiste et naturaliste à la fois en plein cœur de la forêt. Et puis, pour finir la journée du mardi 21 juillet, nous finirons à 16h30 avec une randonnée en pirogue avec Yacocéan sur le lac de Sanguiné. Une très belle semaine à vous se présente. Retrouvez l'ensemble de l'agenda touristique et local sur notre site internet à tourisme-valdeleyre.com. À bientôt.
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3: Une émission plutôt sympa jusqu'à 19h. Ça ne se refuse pas. Soyez toutes et tous les bienvenus sur Plage FM si vous nous rejoignez. Si vous étiez déjà là, ne changez rien. C'est Plage Vacances, donc jusqu'à 19h. Nous avons de bonnes choses à partager ensemble. J'espère que vous allez bien aujourd'hui, que le week-end aura été... Oui, je sais, il a été chaud. Hein. Mais est-ce qu'il a été agréable? Sinon, si vous aviez de la bonne compagnie, à la rigueur, la chaleur, ça peut passer. Hein. Moi, je vais vous amener de la fraîcheur avec, par exemple, Joël Confoulant. Comme toutes les fins d'après-midi, il a un mot du bassin à nous dire. Il y aura les prévisions météo, elles vont être importantes hein, tout à l'heure à 16h30. On va jouer ensemble à découvrir le chiffre du jour. Alors celui qui va me servir de cobaye encore aujourd'hui, ce sera Eric. Il me rejoindra d'ici une demi-heure sur Plage FM. Entre 17 et 18 heures, nous allons tout faire pour que votre soirée se déroule bien. On a des bons plans à partager grâce à Cédric au nord et au sud du bassin d'Arcachon. À partir de 18h, là, les choses très sérieuses commencent avec le programme complet de la semaine à venir de l'Office du Tourisme du Val de l'Aïre. Donc si vous êtes tout au sud du bassin d'Arcachon, il faudra grand ouvrir ses oreilles parce qu'à mon avis, on a des bons plans pour vous. 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Je vous remercie d'avoir choisi Plage FM. Je vous souhaite une belle fin d'après-midi à notre écoute. Dans quelques minutes, donc Joël Confoulant. Et dès maintenant, voici Harry Styles avec Dance No More.

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2: Dune blanche, tellement étincelante de cristaux de silice que le blanc éblouissait les horizons du bassin avant les semis de fixation des pins. Elles sont la première phase du cordon dunaire extrêmement mobile, car rien n'y pousse sans intervention artificielle. À l'abri derrière, les dunes grises et leur végétation naine. Il y a aussi la célèbre pâtisserie locale à se lécher les babines.
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1: Le ciel tend à devenir peu nuageux ce soir avec 25 degrés et il devrait être variable cette nuit. Demain, le ciel de la matinée est très nuageux. Dans l'après-midi, le beau temps s'impose avant l'arrivée probable d'orages dans la soirée. Du côté des températures, on attend 26 degrés demain matin et 32 à 34 degrés demain après-midi. En ce qui concerne

0: Oh, Éric Brindeau.
1: Salut François.
0: L'été se passe bien?
1: Oh ben moi, tant qu'il y a la clim au-dessus de ma tête, tout va bien.
0: Au secours, au secours. Allez, c'est le chiffre du jour avec Eric. Je vous invite, hein, comme d'habitude, à aller réécouter les baseball times de la saison écoulée. Passez directement à l'épisode 6, parce que le reste, c'est des résultats, donc on les connaît par définition. Alors que les cultures B, pas forcément. Le chiffre du jour, 315.
1: 315.
0: Non, on parle pas de tes conquêtes et puis ça vient. Je vois pas pourquoi. On
1: non, je pensais éventuellement de mes
0: tes
1: jours.
0: Tes enfants.
1: De mes jours de congé. Sur 365, ça serait pas mal.
0: Oh, feignasse.
1: Ça serait pas mal.
0: Oh non, mais attends, on dirait moi. Pardon.
1: Plus sérieusement, on va essayer de effacer les énigmes.
0: L'autre, comme il gagne du temps.
1: Ah bah oui.
0: Alors, je vais faire durer ma phrase pendant ce temps. Je repense au chiffre 315. C'est toute une technique, hein, c'est la technique Eric.
1: Alors, c'est une mesure?
0: Non. C'est un nombre.
1: C'est
0: le nombre de quelque chose.
1: Le nombre de quelque chose. Le nombre de variétés d'huîtres.
0: Ah, non.
1: Non. Ça court.
0: Non, mais c'est bien parce que ça me donne des idées pour les prochains. C'est pas bête, ça. Ça, c'est pas bête.
1: Ça court, ça nage, ça vole.
0: Ça fait tout.
1: Ah oui, carrément.
0: Ouais, ça peut tout faire. C'est vraiment le truc de la création limite ultime,
1: c'est
0: quoi.
1: Préhistorique.
0: Ouais. Oui.
1: Ça a des ailes.
0: Oui. Tout le temps, systématiquement.
1: J'allais donner un nom de dinosaure, mais je suis pas sûr de ce que j'allais dire.
0: Eh oui, parce que comme tout le monde le sait, il y a 315 dinosaures sur le bassin d'Arcachon, évidemment.
1: C'est ça.
0: Bien sûr. Alors, c'est pas bien de parler des gens comme ça.
1: Ah non, je parlais de toi. Hein.
0: Ah d'accord, ok. Là, c'est terminé, c'est l'émission qui est terminée, faut que je m'en aille. Qu'il est désagréable, ce type. 315, c'est le nombre approximatif d'espèces d'oiseaux observées dans la réserve ornithologique du Teche.
1: Bravo.
0: Eh ben, tu redoubles encore, tu reviendras une prochaine fois.
1: Mais je me couche moins bête, donc ça c'est génial.
0: Franchement, tu fais plaisir à mon petit cœur qui bat un petit peu pour toi quand même. À la prochaine.
1: À la prochaine.
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0: Moi, j'aime beaucoup ce duo Stiletto. On la retrouve un petit peu partout. Vous l'avez peut-être applaudi du côté du festival ODP il y a quelques semaines. Elle était en duo donc avec Grand Corps Malade, le prochain rêve. Et ben, dans une demi-heure, le rêve, c'est que la soirée se déroule très bien et on va tout faire pour avec les premiers bons plans qui arriveront grâce à Cédric sur Plage FM. Les bons plans au nord du bassin d'Arcachon. Quelques minutes après, nous irons au sud. Et puis, dans quelques instants, Mylène Farmer sera là. C'est à qui le tour sur Plage FM.
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Starlight, c'était The Avener et Ultra Naté sur Plage FM. C'est la deuxième heure de ce premier Plage Vacances de la semaine qui a débuté. Une heure placée sous le signe des bons plans et de la soirée réussie. Des bons plans à utiliser ce soir au Nord dans quelques minutes avec Cédric. Il reviendra dans une demi-heure avec les bons plans à utiliser cette fois au Sud. Et puis au milieu, là, à 17h30 tout pile, nous partagerons ensemble les prévisions météo. Je vous souhaite un très bon début de soirée avec Sébastien Tellier et Juliette Armanet. Voici Attraction sur Plage FM.

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1: Direction Lèche-Cap-Ferré pour commencer avec le boulevard en fête. C'est jusqu'à demain, avec bien sûr la fête foraine, jusqu'à 1h du matin, plage du Mimbo. Ce soir, le bal des pompiers, avec jusqu'à 20h atelier de sensibilisation à la sécurité routière animé par les pompiers. Et jusqu'à 1h du matin, concert Los Lézardos et DJ set avec DJ Jenna. Andernos, c'est lundi, alors rendez-vous dès 21h pour le bal Gascon, esplanade de la jetée, démonstration et initiation de danse gasconne, suivi d'un bal traditionnel proposé par le groupe Loos Pignots. Lanton avec la guinguette sur l'esplanade de Cassis, restauration, concert et animation ce soir jusqu'à 22h. Lanton toujours feu d'artifice sur l'esplanade de Cassis, 23h. Arès, la ville d'Arès qui vous invite à célébrer la fête nationale ce lundi 13 juillet, dès 19h la Banda Ki, 20h45 place au groupe Sneaky Freaks qui proposera un concert de rockabilly des années 50, années 60 et puis le feu d'artifice à 22h45. Fête nationale et feu d'artifice également du côté de Biganos. Parc Le Coq avec le feu à 23h30. Dans un instant, l'agenda sud.
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1: Le ciel tend à devenir peu nuageux ce soir avec 25 degrés. Il devrait être plus variable cette nuit. Demain, le ciel de la matinée est très nuageux. Dans l'après-midi, le beau temps finit par s'imposer avant l'arrivée probable d'orages dans la soirée. Du côté du thermomètre, demain matin, on attend 26 degrés et 32 à 34 degrés demain après-midi. Si vous allez à Bordeaux, demain le ciel est voilé le matin, il est dégagé l'après-midi avec 27 degrés dans la matinée et 34 degrés dans l'après-midi. En ce qui concerne l'horaire des marées, la pleine mer est prévue dans 5 minutes à 17h35 avec un coefficient de 81. La basse mer à 23h50, la pleine mer demain matin à 6h05 avec un coefficient de 86 et la basse mer à midi. Dans quelques instants, nous allons retrouver encore des bons plans à utiliser ce soir, mais cette fois, Cédric nous emmène au sud du bassin sur Plage FM.
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1: On parle encore fête nationale, direction la Teste de Buch. Pour ce 13 juillet, musique live et DJ, place du marché. Feu d'artifice prévu à 22h45. Cazo avec le Lac en Fête de 19h30 à 1h. Ça a démarré hier. Ce soir, il y aura un concert rock avec Lily Rocket. Et puis DJ set, tube des années 80 à aujourd'hui. C'est une soirée jaune et noire au programme ce soir à Cazo. Ça démarre donc à 19h30. Le Tèche, ce soir, le festival musique au Tèche, ça continue. Le marché des créateurs, 18h. Et ce soir, le concert de Notorious. Pour des reprises, des grands tubes pop, rock, funk et variété, ça démarre à 20h30. Donc ce soir, au Tèche, pour la suite du festival musique au Tèche.
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0: J'adore ce titre. Non, mais moi, ça me met des fourmis dans les jambes. Hein. Peut-être que vous aussi, Gentleman of Funk et Super Funk. C'était Feel the Magic. Dans une demi-heure, le programme complet de l'Office du Tourisme du Val de l'Eyre pour la semaine à venir, quoi, finalement. Hein. Ben, ce sera sur Plage FM. Et dans quelques instants, Martin Garrix et Ed Sheeran. Ce sera Repeat It. Bon début de soirée sur la radio de la plage.
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System, c'était Christophe Willem sur Plage FM. Alors ça y est, on joue. Ah non, on joue pas encore. Oh là là, va falloir attendre une demi-heure. Waouh, ça va être long. Remarquez, et si, c'est bien, parce que comme ça, si vous ne vous êtes pas encore inscrit sur plagefm.fr, eh ben vous pouvez le faire. Et comme ça, je vais pouvoir vous tirer au sort dans quelques minutes pour jouer avec moi, comme chaque soir, au jeu des cabanes Plage FM. Ouais. Et je sens que vous allez repartir avec vos entrées pour le parc du Futuroscope. Ou alors même encore mieux, vous allez peut-être repartir avec votre week-end complet au parc du Futuroscope. Et pourquoi pas? Bon, sinon, si vous n'avez pas envie d'aller du côté de Poitiers, on peut rester autour du bassin d'Arcachon. 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Moi j'aurai tirage au sort à 18h30, n'oubliez pas non plus les prévisions météo et puis juste après, nous jouons ensemble. Voici Super High avec Anywhere With You sur Plage FM.

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1: Bonjour, c'est Virginie de l'Office de tourisme intercommunal du Val de l'Eyre. De nombreuses activités sont proposées du mardi 14 juillet au mardi 21 juillet, où nous allons débuter avec le mardi 14 juillet par une balade encadrée en canoë avec Guillaume de Allo Canoë. Le mercredi 15 juillet à 10h, un atelier bricolage est proposé avec l'association Outils en main pour parents-enfants pour construire ou fabriquer un nichoir à oiseaux ou à insectes. À 10h30, toujours le mercredi 15 juillet, un jeu de piste est organisé cette fois-ci en canoë avec Guillaume de Allo Canoë. Le jeudi 16 juillet, une initiation aux échasses avec l'association Les Hérons du Lac est organisée à 10h sur la plaine des sports de Lugo. Et également à 10h, une balade autour des explications environnementales sur le cycle de l'eau et de la rivière, la Leyre, est proposée par César. Le vendredi 17 juillet, une balade théâtralisée sur la thématique Aliénor d'Aquitaine, puisque notre curiosité locale dit que Aliénor d'Aquitaine serait née à Belin. L'association Angel propose une balade théâtralisée et contée à 10h sur le parvis de la mairie de Belin-Belier. Le samedi 18 juillet, nous débuterons la journée à 9h avec une initiation à la pêche et à 10h, une visite du bourg de Salles. Le lundi 20 juillet, il y aura un atelier floral proposé par Muriel Doss sur Samagne et le mardi 21 juillet, une visite de la palombière et d'un métier d'antan oublié qui est le gémage sera expliqué par Guy Dupart, notre greeters passionné par l'histoire de Salles, qui vous proposera une visite intimiste et naturaliste à la fois en plein cœur de la forêt. Et puis, pour finir la journée du mardi 21 juillet, nous finirons à 16h30 avec une randonnée en pirogue avec Yako Séan sur le lac de Sanguinet. Une très belle semaine à vous se présente. Retrouvez l'ensemble de l'agenda touristique et local sur notre site internet à tourisme-valdeleyre.com. À bientôt.
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1: Le ciel devient peu nuageux pour la soirée. On attend 25 degrés. Il devrait être plus variable cette nuit et demain. Le ciel de la matinée, lui, est très nuageux. Dans l'après-midi, en revanche, le beau temps s'impose avant l'arrivée probable d'orages dans la soirée. Du côté des températures, demain matin, 26 degrés. Dans l'après-midi, ça remonte avec 32 à 34 degrés. Si vous allez à Bordeaux, demain, le ciel est voilé dans la matinée. Il est dégagé l'après-midi avec 27 degrés demain matin et 34 degrés demain après-midi. En ce qui concerne l'horaire des marées, la basse mer est prévue à 23h50, la pleine mer demain matin à 6h05 avec un coefficient de 86, la basse mer à midi. Dans quelques instants, nous allons enfin jouer pour la première fois cette semaine au jeu des cabanes Plage FM.
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0: Maureen Vallée, Réparer les cœurs, c'est un coup de cœur de Plage FM.
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0: Ah, ça c'est votre coup de cœur de l'été, le jeu des cabanes Plage FM, c'est le premier de la semaine et pour jouer, nous allons du côté de Biganos, parce qu'à Biganos sur 89 points, Gisèle écoute Plage FM. Bonsoir Gisèle.
2: Bonsoir.
0: Gisèle, est-ce que l'été a bien démarré pour toi du côté de Biganos?
2: Ah oh, mais c'est parfait. Ça s'est très très bien passé, excepté cette chaleur qui était terrible. Mais bon, on fait avec.
0: Alors comment tu fais justement pour faire avec cette chaleur?
2: Je reste enfermée dans le noir.
0: Bienvenue au club. Je crois qu'on est nombreux à faire comme ça. Je vais t'amener un petit peu de fraîcheur, la fraîcheur qui est cachée à l'intérieur des cabanes du jeu des cabanes Plage FM. Devant nous, trois cabanes. La cabane ostréicole, la cabane tianquée, la cabane bleue. Les trois cabanes sont bourrées de cadeaux. Tu choisis une des cabanes, j'ouvre la porte et tu repars avec les cadeaux. On va faire une bonne équipe tous les deux.
2: Eh bien, je vais choisir la cabane tianquée.
0: Ah, pourquoi? Tu les vois de là où tu es?
2: Non, je ne les vois pas, mais je les connais bien.
0: Ah. Tu as eu la chance de pouvoir y aller?
2: Non, enfin, j'ai fait juste le tour avec les bateaux.
0: Ouais, on est nombreux dans ce cas-là. Moi, j'ai pas souvenir. Peut-être tout petit en classe verte du côté du Teche. Il me semble qu'on y a été, mais j'étais trop petit. Voilà. Allez, on va ouvrir donc cette cabane tianquée en ce lundi sur Plage FM. Ah, c'est pas mal. Ah ouais, si, c'est pas mal du tout. Ouais.
2: Ah oui?
0: Ah ouais. Bon, déjà, hein, et alors ça, ce sera le cas pour tous les gagnants de l'été, tu as gagné un accès aqua détente d'une heure pour deux personnes chez Ozen Spa à Andernos-les-Bains. Tu vas pouvoir prendre soin de toi pendant une heure avec ta meilleure copine, avec ton mari, avec qui tu veux. D'accord?
2: D'accord, très bien.
0: Si tu as des enfants autour de toi, tu vas pouvoir leur faire plaisir puisque tu as gagné quatre entrées pour le parc Kid Park à Gujan-Mestras.
2: Kid Park.
0: Oui, Kid Park.
2: Très bien, ouais.
0: Et alors, j'ai gardé peut-être le plus gros cadeau. Est-ce que tu as envie de bouger autour du bassin d'Arcachon?
2: Oh ben oui, bien sûr.
0: Eh ben, tu vas pouvoir le faire pendant un an en illimité puisque tu as gagné un abonnement annuel à Lego. À Lego, c'est la compagnie de transport de bus qui te permet d'aller du sud au nord, du nord au sud du bassin d'Arcachon en illimité, en bus. Félicitations Gisèle.
2: Oh, c'est super. Ah, ben alors c'est parfait, je vais pouvoir voyager.
0: Ah oui, là
2: tout autour du bassin.
0: Et tu peux... Alors, tu peux aller de Mios à Lège.
2: De Mios
0: voilà.
2: À Lège.
0: Voilà, c'est la compagnie Nord-Bassin.
2: Nord-Bassin, okay.
0: Je vais tout expliquer en antenne. On va retrouver Tears for Fears avec Everybody Wants to Rule the World. Je vais te laisser profiter de ta soirée, mais avant cela... Je te pose la question de confiance. Gisèle, à Biganos, quelle est la radio de ton été?
2: Plage FM, bien sûr.
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0: J'espère que ça vous aura fait plaisir, le Tears for Fears. En tout cas, moi, ça m'a fait plaisir. C'est mon groupe préféré, donc c'est facile. Hein. Félicitations, Gisèle Abiganos. Gisèle vient de jouer avec moi au jeu des cabanes Plage FM. Comment a-t-elle fait? C'est très facile. Elle s'est d'abord inscrite sur plagefm.fr. Elle a répondu au mail de confirmation. Elle s'est retrouvée dans la base et elle a été tirée au sort tout à l'heure à 18h15. Résultat des courses, elle a demandé à ouvrir la cabane chanquée dans laquelle était cachée ce soir le soin aux Zen Spa, les 4 entrées pour le parc Kid Park à Gujan-Mestras et surtout l'abonnement annuel à Lego. Elle va pouvoir prendre le bus, l'utiliser autant qu'elle veut pendant un an aux frais de la princesse Plage FM. Si vous voulez gagner la même chose, que vous voulez gagner plus gros, parce que je sens que vous, ce qui vous intéresse, c'est le week-end au Futuroscope, hein, canaillou. Ouais. Non, mais je le sais. Eh bien, allez vous inscrire. Parce que si vous n'êtes pas inscrit, vous n'avez aucune chance d'être tiré au sort, vous n'avez aucune chance de gagner. Direction plagefm.fr, prochain jeu, bah dans tout pile 24 heures, hein, dans le plage vacances de demain.
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0: Bonsoir Amélie.
2: Bonsoir.
0: Devant nous, la cabane bleue, la cabane ostréicole et la cabane chanquée. Tu choisis une des cabanes, j'ouvre la porte et tu repartiras avec les cadeaux.
2: Cabane bleue.
0: Déjà, tu vas aller à Kid Park, des entrées pour le parc de la Coccinelle, 4 entrées pour Aqualand, 2 entrées pour le parc Walligator Aquitaine, à Agen. Félicitations.
2: Oh, super.
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2: Plage FM.
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1: Ah non, mais je commence à avoir l'habitude. Non, mais tous les soirs, c'est la même blague. Hein, c'est-à-dire, on me dit, bon, monsieur, maintenant, il va falloir nous laisser, il va falloir partir. Hein. Donc, c'est la fin de ce premier Plage Vacances de la semaine. Mais demain, mardi, il y aura un deuxième Plage Vacances. C'est assez logique. Hein. Nous, on est logique, en fait, sur Plage FM. Donc, rendez-vous demain entre 16h et 19h pour le Plage Vacances du mardi. Et si vous voulez, en plus, agrémenter avec de magnifiques cadeaux votre été 2026, pensez à aller vous inscrire sur plagefm.fr pour jouer dès demain avec moi au jeu des cabanes Plage FM. Je ne vous laisse pas partir les oreilles vides. Non, il y a une nouveauté Plage FM à partager ensemble. Et alors celle-là, pour être honnête, je ne l'avais pas vu venir. Le retour de Green Day. Voici I'm Never Gonna R.I.P. Belle soirée sur la plage. Ouais.

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1: Le ciel est peu nuageux dans la soirée, on attend 25 degrés et il devrait être plus variable cette nuit. Demain, le ciel de la matinée est très nuageux. Dans l'après-midi, le beau temps s'impose avant l'arrivée probable d'orages demain soir. Du côté des températures, on attend 26 degrés demain matin et 32 à 34 degrés demain après-midi. Si vous allez à Bordeaux, demain le ciel est voilé dans la matinée avec 27 degrés et il est bien dégagé dans l'après-midi avec 34 degrés. En ce qui concerne l'horaire démarré, la basse mer est prévue à 23h50, la pleine mer à 6h05 avec un coefficient de 86, la basse mer à midi. Excellent début de soirée, à l'écoute de Plage FM.
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1: Bonsoir Gisèle.
2: Bonsoir.
1: Les trois cabanes sont bourrées de cadeaux.
2: Eh bien, je vais choisir la cabane de Chantier.
1: Tu as gagné un accès aquadétente d'une heure pour deux personnes chez Ozen Spa à Andernos-les-Bains. Quatre entrées pour le parc Kit Park à Gujan-Mestras. Un abonnement annuel à Lego en illimité, en bus. Félicitations Gisèle.
2: Oh, c'est super.
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1: Faut que je vous raconte quelque chose sur mon couple que moi-même j'ai mis beaucoup de temps à m'avouer. Mais je pense que ça pourrait être libérateur.

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